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1: Je dois partir aujourd'hui. Au cas où je resterai, je me demandais si tu voudrais bien qu'on se voie de temps en temps. Souvent, même. Si on pourrait être amis tous les deux.
2: Mais hier, quand cet acteur t'a demandé qui j'étais, tu as réglé définitivement mon cas. J'ai entendu. Tu avais un micro, j'ai surpris votre conversation.
1: Oui, mais tu ne veux pas que je raconte ma vie à l'homme le moins discret de Grande-Bretagne.
2: Écoute, Anna, je pense être un type assez pondéré, pas très habitué aux histoires d'amour, mais je vais dire non à cette touchante demande. On s'en tient là.
1: Oui, je vois, bien sûr, c'est... Bien sûr. Eh bien, je vais m'en aller. J'ai été contente de te revoir.
2: Ce qu'il y a, c'est que... Avec toi, je suis vraiment... en danger. A priori, mon bonheur devrait être total, mis à part ton foutu caractère, mais... mon cœur, relativement inexpérimenté, risquerait fort de ne pas se remettre. Et si jamais, une fois encore, j'étais... jeté comme je suis certain de l'être, finalement... Il y a bien trop de photos de toi, bien trop de films, et un jour, tu t'en irais, moi, ça me foutra en l'air, pour ainsi dire.
1: C'est bien un vrai nom, alors.
2: J'habite Notting Hill, tu habites Beverly Hills, et tu es célèbre dans le monde entier. Ma mère a du mal à se souvenir comment elle m'a appelé.
1: Bien, sage décision. Sage décision. La célébrité n'est pas la vraie vie, non. Et tu sais, je suis aussi une fille qui se trouve devant un garçon et qui lui demande de l'aimer.
2: Mademoiselle Scott, est-ce qu'on pourrait imaginer que tous les deux vous... deveniez un peu plus que des amis?
1: À un moment, je l'avais espéré, mais maintenant, je suis sûre que non.
2: Mais que diriez-vous si jamais...
3: Désolé, une seule question, s'il vous plaît.
1: Non, ça va. Oui, vous disiez.
2: En fait, je voulais savoir s'il s'avérait que cette personne...
4: Tucker. Il s'appelle Tucker.
2: Merci, oui. Je me demandais si... Monsieur Tucker comprenait qu'il avait été... un connard de première. Et qu'il s'agenouillait pour vous supplier de changer d'avis. Est-ce que vous pensez que vous changeriez d'avis?
1: Oui, je pense que oui.
2: C'est une excellente nouvelle.
3: Bien. Dominique, voudriez-vous reposer votre question de tout à l'heure?
5: Oui.
3: Anna, combien de temps comptez-vous rester en Grande-Bretagne?
1: Toute la vie.
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1: Ah, et pourquoi vous ne restez pas, vous deux?
2: Si.
1: Ben oui, il y a toute la place qu'on veut.
2: Qu'est-ce que tu en penses?
3: Moi, je veux bien.
1: Bon, alors c'est d'accord, on vous garde.
2: Tu es bien?
3: Ça ne se voit pas. Je suis toujours bien quand je suis avec toi.
2: Pourquoi tu leur as dit de rester alors?
3: Gratte-moi le dos. Bouge pas, j'y vais.
4: Non, reste là, laisse sonner.
1: Mais attends, je vais venir.
4: Non, tu restes là.
1: Mais si, j'y vais.
4: Non, non.
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1: Je te retrouverai, Julie. Je te jure que je te retrouverai. Où était sa fille ? Pourquoi ce coup de frein dans la pente, 50 mètres avant le parking ? Avait-elle croisé une connaissance ? Avait-on jeté son cadavre lesté au fond d'un lac ? Ou la retenait-on dans une cave sordide à des centaines de kilomètres d'ici ? Gabriel était informé des statistiques vertigineuses liées aux disparitions. Le temps meurtrier, briseur de volonté et tueur d'espoir, même des plus robustes. Au fil des mois, des années, sa fille se résumerait peut-être à un prénom, crié un jour au cœur des montagnes. Après avoir noirci 3 pages, la fatigue le gagna. Il tenta de résister, en vain. Alors il s'allongea sur le couvre-lit. Puis il pleura, comme presque tous les soirs, parfois serré contre sa femme, d'autres fois recroquevillé dans un coin. Pense-t-on autant à son enfant lorsqu'il est toujours là ? L'aime-t-on autant que dans l'absence ? Gabriel ne savait pas. Sa vie d'avant n'existait déjà plus. C'est l'avenir ne serait que calvaire. Quelle que soit l'issue de leur recherche, leur vie serait à jamais transformée, broyée, asséchée par trop de larmes versées. Ses yeux se fermèrent sur la tristesse des jours passés. Il les rouvrit quand un bruit sourd le réveilla. Quelque chose avait buté contre la vitre. Gabriel se leva en titubant, la tête lui tournait. Il se traîna jusqu'à une porte vitrée entrebâillée. Que lui arrivait-il ? Il la franchit sans comprendre. En toute logique, au deuxième étage, il n'aurait pas dû y avoir de porte donnant sur l'extérieur et se retrouva sur l'asphalte, au niveau du parking, derrière l'hôtel. Soudain, une douleur lui vrilla l'épaule gauche. L'oiseau qu'il avait percuté s'écrasa à ses pieds, son bec jaune entrouvert. Gabriel ne s'expliquait pas ce qu'il voyait. Un autre volatile gisait plus loin, misérable sac de plumes. Des impacts violents firent tout à coup chanter la tôle des voitures, les tuiles de la toiture. Les gens emmitouflés dans des peignoirs jaillissaient de leurs chambres, leurs visages ensommeillés levés vers le ciel. Des fusées noires et compactes surgissaient des ténèbres, par dizaines, pour s'écraser avec un bruit de chair broyée. Gabriel recula à l'abri de sa chambre, abasourdi, alors que son voisin en pyjama lui aboyait aux oreilles des « Vous avez vu ça ? Vous avez vu ça ? C'est l'apocalypse ?» Oui, Gabriel avait vu. Bien sûr qu'il avait vu. Il pleuvait des oiseaux morts.

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1: J'ai confiance en l'Amérique. L'Amérique, elle a fait ma fortune. J'ai élevé ma fille comme une véritable Américaine. Je lui ai dit, tu es libre, mais surtout, tu ne dois jamais déshonorer ta famille. Elle avait un petit flirt, pas un Italien. Souvent, ils allaient au cinéma. Elle sortait très tard, sans que je proteste. Il y a 2 mois de ça, ils font un tour en voiture avec un ami de son flirt. Ils l'ont obligé à boire du whisky. Et alors, ils ont essayé d'abuser de ma fille. Elle a résisté. Elle a sauvé son honneur. Alors, ils l'ont battue comme un animal. Quand je l'ai vue à l'hôpital, son nez était brisé et sa mâchoire fracturée. Ça tenait avec du fil de fer. Elle n'arrivait même pas à pleurer tellement elle avait mal. Mais moi, j'ai pleuré. Pourquoi j'ai pleuré comme ça? Elle était la lumière de ma vie. Une belle fille, gracieuse. Elle ne sera plus jamais belle maintenant. Excusez. Alors, je suis allé à la police, comme un vrai Américain. Ils ont fait un procès pour ces 2 chiens. Le juge, il les condamne d'abord à 3 ans de prison et il leur accorde un sursis. Une peine avec sursis. Ils sont repartis libres le jour même. Je regardais la cour comme un pauvre idiot. Et ces 2 bandits, ils m'ont souri à moi. Alors j'ai dit à ma femme, pour la justice, il faut aller voir Don Corleone.
2: Pourquoi vous n'êtes pas venu me voir tout de suite au lieu d'appeler la police?
1: Qu'est-ce que vous voulez de moi? Demandez-moi tout, mais donnez-moi ce que je vous demande.
2: Qu'est-ce que vous demandez?
1: Je paierai tout ce que vous me demanderez.
2: On se connaît tous les deux depuis des années, mais c'est la première fois que vous venez me demander un conseil ou un coup de pouce. Je ne sais même plus à quand remonte la dernière tasse de café que je suis venu prendre chez vous. Pourtant, ma femme est la marraine de votre seul enfant. Alors, un peu de franchise. Vous avez repoussé mon amitié parce que vous aviez trop peur d'être mon débiteur.
1: Je ne voulais pas avoir d'ennui.
2: Oh, je comprends. Vous aviez le paradis en Amérique. Une affaire qui tournait, une bonne petite vie tranquille, la police, les tribunaux pour vous protéger. Vous n'aviez pas besoin d'un ami comme moi. Aujourd'hui, vous venez pleurer chez moi en disant « Don Corleone, rendez-moi justice ». Est-ce que je vois un peu de respect? Est-ce que je sens un peu d'amitié? Est-ce qu'il vous vient l'idée de m'appeler parrain? Non, vous venez chez moi le jour où ma fille Connie se marie et vous offrez de me payer pour un meurtre. Un meurtre.
1: Est-ce que je demande, c'est la justice?
2: Ça ne serait pas justice. Votre fille est toujours vivante.
1: Je vais les voir souffrir. Autant qu'elle souffre. Combien faut-il payer?
2: Voilà, celle. Voilà, celle. Qu'est-ce que je vous ai donc fait pour que vous me parliez avec aussi peu de respect? Vous seriez venu à moi comme un ami. Alors les voyous qui ont touché votre fille seraient déjà en train de souffrir. Et si par hasard un homme comme vous avait se plaindre d'un ennemi, alors son ennemi deviendrait le mien. Et il aurait très peur de vous.
1: Soyez mon ami. Parrain.
2: Bien. Un jour, mais ce jour ne viendra peut-être jamais, je vous demanderai de faire quelque chose pour moi. Mais en attendant ce jour, je vous offre ce service en l'honneur du mariage de ma fille.
1: Grazie. Grazie.
2: Mais... confie ça à Clemenza. Qu'ils prennent des types solides, pas des nerveux, qui perdraient leur sang-froid. Après tout, nous ne sommes pas des tueurs, malgré ce que ce croque-mort s'imagine.
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1: Bah moi, j'ai couché avec un garçon.
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1: Bah ouais, c'est dégueulasse.
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2: Et tu t'es déshabillée devant lui ?
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1: Bah moi, j'ai couché avec un garçon.
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1: Mesdames, Mesdemoiselles, Messieurs, bonsoir. Permettez-moi tout d'abord, au nom de toute l'équipe des dossiers de l'écran, d'Armand Jameau, d'Anne-Marie Lamory, de Laure Baudouin, de Gilles Bercane et moi-même, de vous souhaiter une très bonne et une excellente année 1987, en espérant, avec vous, j'en suis sûr, qu'elle sera plus clémente pour les quelques 2 milliards d'hommes et de femmes qui, à travers le monde, souffrent en attendant des soins, de la nourriture et, le plus souvent, la paix.
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1: Dites, bonjour, je cherche le centre d'investissement.
2: Ouais, tu veux investir ?
1: Non, le centre d'investissement. Le centre d'investissement.
2: Oui, c'est nous, c'est ici. C'est ici, tu y es.
1: Oh.
2: Moi, c'est Dwayne.
1: Ah, tu es Dwayne ?
2: Oui.
1: Ah, on s'est parlé au téléphone. Je m'appelle Jordan Belfort, c'est moi qui... J'ai été courtier chez Rothschild.
2: Oui, assieds-toi, ravi de te rencontrer.
1: On a eu une discussion au téléphone.
2: On s'est parlé au téléphone, c'est ça.
1: Il y a moins de 2 heures. Ouais.
3: Non,
4: vous inquiétez pas, monsieur, c'est une boîte pleine d'avenir. Ils viennent juste de commencer.
5: C'est 3 cents l'action. Ça fait 3 dollars. Mais t'es un radin ou quoi?
1: Alors, où sont tous les quotrons ici?
2: Les quotrons?
1: Ouais, vos ordinateurs.
2: Non, on n'a pas besoin d'ordinateurs. On ne traite que du hors-cote ici.
1: Du hors-cote?
2: Oui, des valeurs à 3 sous. Tu vois, des boîtes qui ne sont pas cotées au Nasdaq, qui n'ont pas assez de capital, leurs titres se vendent ici.
1: Des valeurs à 3 sous.
2: Exactement. Ah, tiens, regarde, ça c'est Aerodyne. C'est très intéressant. Non, c'est Aerotyne.
1: Aerotyne.
2: Aerotyne.
1: Aerotyne, ouais.
2: Et c'est une valeur d'avenir.
1: Ouais.
2: Ah oui, c'est deux frères qui fabriquent des détecteurs de radar dans leur garage. Ils sont vers Dubuque. Ou alors c'est des micro-ondes, je sais pas. Mais quand on appelle sur la ligne directe, on tombe sur la maman Dorothy. Et elle est super gentille. En fait, je sais pas grand-chose. Je sais rien de très intéressant sur cette société.
1: C'est 6 cents l'action. J'y crois pas. Qui va acheter cette merde?
2: Tu déconnes, là. Franchement, il y a plein de pigeons. Des postiers, par exemple, on en a pas mal. Des plombiers... Ils vont nos pubs sur les dernières pages de Hustler et Popular Mécanique et elles leur disent qu'on va les faire devenir très riches.
1: Hustler?
2: Oui, la revue, il y a des filles déshabillées, tu sais.
1: Ouais. Les filles à poil.
2: Ah oui, plein. Ouais. On les aide à financer leur maison et à pouvoir acheter un diamant à leur femme, un bateau, pourquoi pas.
1: Et est-ce que tout ça, c'est réglementé, vous faites? C'est réglementé, tout ça?
2: Si on veut.
1: Si on veut? Nom d'un chien, la marge, là, c'est énorme.
2: Ah oui, justement. Comment tu t'appelles, déjà?
1: Moi, c'est Jordan Belfort.
2: Jordan, tu te fais combien sur les grosses capitalisations?
1: Je me fais 1%. Enfin, je me faisais 1%.
2: Le hors-cote, c'est
1: 50. 50% de commission?
2: Ouais.
1: Pourquoi?
2: C'est notre majoration pour service rendu.
1: Bon, bah, alors, si je vends des actions pour 10 000 dollars, ma commission sera de 5 000.
2: Et si tu vends pour 10 000 dollars de cette action, je te taille une pipe en plus de ta commission. Et j'espère que ça arrivera.
6: Allô, John, comment ça va aujourd'hui? Vous nous aviez envoyé une carte postale il y a quelques semaines où vous nous demandiez des renseignements sur des valeurs à 3 sous qui auraient un énorme potentiel avec un taux de risque très faible. Vous voyez de quoi je parle?
7: Oui, c'est possible, oui.
6: Ok, super. La raison de mon appel d'aujourd'hui, John... C'est qu'une opportunité vient justement d'atterrir sur mon bureau. Et c'est peut-être la meilleure offre que j'ai vue ces 6 derniers mois. Si vous avez quelques secondes, j'aimerais vous en parler un peu. Vous avez une minute? La société s'appelle Aerotyne International. C'est une boîte de technologie de pointe très prometteuse du Midwest. Ils attendent incessamment sous peu le brevet qui va concrétiser la prochaine génération de détecteurs de radar. Il va y avoir des applications militaires et civiles dans tous les sens. C'est maintenant qu'il faut se décider. Les actions se vendent sur le marché de gré à gré à 10 cents le titre. Et je vous le dis, John, notre analyste nous a indiqué que ça allait grimper très vite. Votre profit sur un investissement, disons, de 6 000 dollars pourrait monter à plus de 60 000 dollars.
7: C'est le montant de mon crédit.
6: Exactement, vous pourriez rembourser votre crédit.
7: Je pourrais payer ma maison.
6: Ce que je peux vous promettre, c'est que même sur ce marché, je ne demande jamais à mes clients de me juger sur mes gains. Je leur demande de me juger sur mes pertes parce que j'en ai très peu. Et dans le cas d'Aerotyne, on se base sur des facteurs techniques à la pointe. Alors, on est gagnant à coup sûr.
7: D'accord, je marche. J'en prends pour 4 000 dollars, je peux le faire.
6: 4 000, ça vous ferait 40 000 actions, John. Laissez-moi bloquer cette transaction tout de suite et ma secrétaire vous rappellera pour vous le confirmer. Ça vous va?
7: Oui, très bien.
6: Super. Hey, John, merci de votre confiance. Et bienvenue au centre d'investissement.
7: Merci à vous et bonne journée.
6: Au revoir.
8: Putain, comment t'as fait ça?
9: En 2 secondes, je m'étais fait 2000 dollars. Les autres me regardaient comme si j'avais découvert le feu.
6: Super,
9: je vendais de la merde à des merdeux en m'en mettant plein les poches.
6: Votre seul problème sera de ne pas en avoir acheté plus.
9: Bon, je leur vendais de la merde. La façon dont je voyais les choses, c'est que leur argent était mieux dans ma poche. Je savais mieux le dépenser.

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1: Dans Des histoires à Annecy et dans sa région, et dans cet épisode aujourd'hui, nous partons en Haute-Maurienne vanoise et plus précisément dans le petit village de Bessan. Voici donc sur Séquence la légende du diable de Bessan. Il y a fort longtemps, Joseph, un petit entrepreneur bessanais, s'était vu confier la construction d'un pont de pierre reliant deux ouvrages fortifiés, la redoute Marie-Thérèse et le fort Victor-Emmanuel. Les travaux n'avançaient guère et l'hiver se faisait de plus en plus proche. Le malheureux bessanais se lamentait et pour couronner tous ses tourments, deux jours avant la date de livraison du pont, ses ouvriers démissionnèrent. Ce fut un trop gros coup dur pour lui. Jamais il ne pourrait terminer le pont tout seul. Et s'il ne remplissait pas son contrat, c'était l'emprisonnement dans l'un des deux forts. Ou pire encore, la déportation en Piémont. « Que vais-je devenir » pleura-t-il. « Ce pont sera ma mort. Si je ne le termine pas avant demain, ce sera ma mort. Dieu sait si je reverrai ma femme et mon doux village de Bessan. Que dis-je, Dieu ? Seul le diable peut me venir en aide. » Arrivant par la route de Modane, un homme de haute taille, coiffé d'un chapeau à large bord comme on en voyait dans la région, s'approcha de Joseph. « Qu'as-tu, l'ami, à te lamenter ainsi ? Ne m'en parlez pas, étranger, je dois finir ce pont avant demain. Le travail n'avance pas et tous mes ouvriers m'ont quitté. » « Allons, ce n'est pas bien grave, cela peut encore s'arranger. » « Mais je n'y arriverai jamais, on me jettera en prison. » « Il me semble que tu as appelé le diable à ton secours, eh bien, il m'envoie t'aider. Tu veux éviter la prison, alors signe-moi ce papier et ton pont sera construit demain à l'heure dite et toi, tu pourras retourner à Bessan avec tous les honneurs et les écus qu'on te donnera. » Joseph, l'entrepreneur, n'était pas rassuré, mais aller en prison à Turin ne l'enchantait pas. Après avoir réfléchi, il dit à l'envoyé de Satan « D'accord, je signe, mais cela me semble trop beau. Que me demandes-tu en échange ?»« Voilà, demain le pont sera fait, mais à une seule condition, la première personne qui passera sur le pont appartiendra à mon maître. » Joseph était affolé. Faire une chose pareille lui paraissait impensable, mais la peur de moisir en prison avec les rats fut la plus forte et il signa. Revenu à Bessan, sa femme lui trouva un air tourmenté et à force de questions, il finit par lui avouer toute l'histoire. « Allons, ne t'en fais pas Joseph, on trouvera bien un moyen d'empêcher le diable de faire cette sinistre besogne. » Et le lendemain matin, quand Joseph et sa femme arrivèrent près des forts, ils eurent la surprise de voir un magnifique pont, tout en belles pierres de taille, qui enjambait l'arc de plus de 100 mètres au-dessus de l'eau. En revanche, quand ils regardèrent à l'autre bout du pont, ils virent avec frayeur une bête monstrueuse, la bouche grande ouverte, sur des dents horriblement longues, avec sur la tête une crinière de lion, d'où sortaient deux grandes cornes pointues. C'était le diable. Il attendait la première personne passant sur le pont. « Mon Dieu, Marie, le bonhomme n'avait pas menti. Le pont est là, mais le diable aussi. Qu'allons-nous faire, mon Dieu, qu'allons-nous faire ?» Déjà, venant de Modane, toute une troupe de soldats approchait. Ils devaient se rendre au fort en passant par le pont. À leur tête venait un petit tambour, un gamin de 12 ans, tout fier d'avoir été choisi pour passer le premier. « Ce malheureux gosse, c'est lui qui va être la victime !» se lamentait Joseph. « Ce n'est pas possible !» C'est alors que Marie aperçut à quelques pas de là un troupeau de chèvres broutant entre les rochers et au milieu de ce troupeau, un bouc. Mais pas un petit bouc de rien du tout, non, un grand bouc noir aux sabots luisants et aux cornes redoutables. Marie eut alors une idée. Ramassant un bâton qui traînait sur le chemin, elle écarta les chèvres et en arrivant derrière le bouc, elle lui donna un tel coup que celui-ci partit comme une flèche en direction du pont. Le bouc stoppa net avant de traverser. De l'autre côté, il avait vu la bête. Un autre bouc, pensa l'animal en apercevant les deux cornes du monstre. Il voulait me prendre mes chèvres. Il se roua si fort sur lui qu'il traversa la tête de la bête avec ses deux cornes et celles-ci restèrent plantées sur le crâne du monstre. Depuis ce jour, plus jamais on ne vit le diable dans la région, mais depuis à Bessan, il porte quatre cornes. Bien des années se sont écoulées depuis cette histoire. Le beau pont de pierre s'est depuis longtemps écroulé et il fut remplacé par une passerelle de fer. Mais cette passerelle s'appelle toujours le pont du diable. Dans des histoires à Annecy et dans sa région et dans cet épisode, c'était la légende du diable de Pessan, tirée du site haute-maurienne-vanoise.com. La suite, au prochain épisode sur Séquence.
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3: 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Il n'y a qu'un seul moyen. Il prend un camp d'arrêt, vous prenez un flingue. Il envoie un de vos hommes à l'hôpital, vous expédiez un des siens à la morgue. C'est ça la loi, et c'est comme ça à Chicago. Et c'est comme ça qu'on coince Capone. Alors, c'est ce que vous voulez faire ? Est-ce que vous êtes prêt à le faire ? Je vous propose un marché. Vous dites oui ou non ?
4: J'ai fait le serment de mettre cet homme sous les verrous par toutes les voies légales mises à ma disposition et je le ferai.
3: Bon, Dieu déteste les trouillards. Vous savez ce que c'est un pacte de sang, monsieur Ness ?
4: Oui.
3: Bon, parce que vous venez d'en signer un.
5: À votre avis, comment Capone savait-il que vous alliez faire une descente entre lui ?
6: Quelqu'un de la brigade l'a prévenu ?
5: Bravo. Bienvenue à Chicago. Cette ville pue comme un bordel à marée basse. Bon, première question, à qui faites-vous confiance ?
4: Eh bien,
5: à personne. Et surtout pas aux flics, parce que personne ne veut de vous ici.
4: Personne ? Mais alors pourquoi est-ce que vous m'aidez ?
5: Parce que j'ai juré de faire respecter la loi. Si vous me croyez sur parole, je continue la leçon. Maintenant, à qui pouvez-vous faire confiance ?
4: Je ne peux faire confiance à personne.
5: C'est la triste
4: vérité. Mais si je ne peux faire confiance à personne, où va-t-on trouver des renforts ?
5: Eh bien, si vous avez peur de tomber sur une pomme pourrie, ne la prenez pas dans le panier. Cueillez-la directement sur l'arbre.
4: Directement sur l'arbre.
7: Quoi ?
8: Ils ont eu la marchandise.
7: Quoi ?
8: Ils ont eu toute la marchandise.
7: Je veux que ce fils de salope meure. Je le veux mort. Je le veux mort. Je m'en fous. Ma parole, je suis seul au monde. Je vous ai demandé ce que vous essayez de faire.
8: C'est que...
7: Je veux que vous coincez cette enflure là où il respire. Je veux que vous me trouviez cette clopette d'Eliot Ness. Je veux qu'il meure. Je veux que sa famille meure. Je veux voir sa baraque en cendres. Je vais aller là-bas au milieu de la nuit et pisser sur son cadavre.
9: Un homme se hisse au premier plan, tout le monde s'attend à ce qu'il déborde d'enthousiasme. L'enthousiasme. Les enthousiasmes. Quels sont les miens ? Qu'est-ce qui force mon admiration ? Quelles sont les choses qui me transportent d'allégresse ?
10: Les femmes, une bonne pipe !
11: Les canelones.
9: Le baseball. Sur sa base, le batteur est seul face à la balle. Qu'est-ce qu'on attend de lui à ce moment-là ? On attend qu'il accomplisse un exploit personnel.
12: Oui, c'est vrai.
9: Sur sa base, il est tout seul. Mais dans le champ devant lui, il voit quoi ? Il voit son équipe.
13: L'équipe, oui, l'équipe.
9: Il court, il réceptionne, il lance, il feinte, il fait partie d'une seule et même équipe. Il travaille de là-bas toute la sainte journée. Babe Ruth, T-Cobb et tutti quanti. Si son équipe ne couvre pas le terrain, qu'est-ce qu'il est ?
14: Il n'est rien.
15: Rien du tout.
9: Vous me suivez ?
14: Oui.
9: Un double zéro. Il y a du soleil, les tribunes sont pleines à craquer. Qu'est-ce qu'il se dit au fond de lui ? Je vais en mettre un bon coup comme un grand garçon. Mais je n'arriverai à rien, sauf si l'équipe gagne.
13: Et l'équipe ?
9: Oui.
13: L'équipe.
9: L'équipe.
13: Le travail d'équipe.
9: Et il y a que ça qui compte.
13: Une équipe soudée.
9: Sans les autres,
13: rien. Au nom de Dieu.
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1: Dans des histoires à Annecy et dans sa région et dans cet épisode, prenons un peu de hauteur et partons à quelques kilomètres d'Annecy pour découvrir cette magnifique légende que l'on raconte encore le soir au coin du feu. Voici la légende de la dent du chat. Il y avait jadis un pêcheur qui vivait avec sa femme et ses 5 enfants dans une petite maison sur les bords du lac du Bourget. Tous les 7 subsistaient grâce aux produits de la pêche. Un jour, malgré les efforts et la patience du pêcheur, aucun poisson ne vint mordre à sa ligne. À midi, découragé, le malheureux implora le ciel et jura de remettre à l'eau le premier poisson pêché en guise de remerciement. Le miracle eut lieu et à peine eut-il trempé l'hameçon dans l'eau qu'il sentit bouger sa ligne. Un poisson était accroché. Le pêcheur n'en avait jamais vu d'aussi gros, si bien qu'il n'eut pas le courage de le remettre à l'eau. L'homme continua d'aguicher les poissons en se promettant de rejeter le prochain. Mais un autre poisson vint taquiner sa ligne et le pêcheur, n'écoutant pas sa conscience, ne le rejeta pas à l'eau malgré sa promesse. À la 3e prise, le fil se tendit et la canne se plia. Il tira de toutes ses forces et sortit du lac un gros chat noir qu'il mit dans sa barque. Il lança de nouveau sa ligne, mais la chance avait tourné, plus rien ne mordit. En fin de journée, il rentra chez lui. Sa femme le félicita pour les poissons et les enfants adoptèrent le chat. Dès lors, le pêcheur n'attrapa jamais plus de poissons. Il décida donc de vendre sa barque et de devenir bûcheron. Le chat noir, quant à lui, devint de plus en plus gros et se montrait de plus en plus agressif envers les enfants. L'homme, devenu très superstitieux, n'osa pas le tuer par crainte de malédiction. Il décida d'abandonner l'animal dans la montagne en le chassant à coups de pierre. Le chat fit parler de lui dans la région. Il devint énorme et s'attaqua au troupeau puis aux villageois. Les gens terrorisés n'osaient plus sortir. Le mauvais sort continua de s'abattre sur l'homme qui perdit son métier de bûcheron suite à une blessure. Et un matin, on le retrouva mort dans sa maison avec sa femme et leurs 5 enfants. C'était l'œuvre du chat du lac. Ce dernier avait atteint la taille d'une panthère. Il avait élu domicile dans une grotte tout près du col qu'empruntaient les voyageurs se rendant au lac du Bourget. Il ne laissait franchir la montagne qu'à 19 personnes, dévorant la 20e. De passage dans la région, un valeureux chevalier décida de combattre le chat et finit par le tuer. Le cadavre de l'animal roula contre la montagne et finit par tomber dans les eaux du lac. On raconte que durant la bataille, le chat perdut l'une de ses canines qui se planta dans la montagne et devint donc la dent du chat. Le chat, dit-on, est depuis prisonnier des eaux. Lorsqu'il se met en colère, son poil se hérisse et il provoque à la surface des eaux ces brusques gémissements qui font chavirer les barques. Il se raconte aussi que le nom de ce sommet fait référence non pas au chat, l'animal, mais au chat, le petit trou de l'aiguille par lequel on fait passer le fil. Car autrefois, le col du chat était le passage obligé et assez étroit pour aller dans l'avant-pays savoyard et rejoindre Lyon. Pour terminer, la dent du chat est l'un des sommets du mont du chat que l'on peut atteindre en empruntant le col du chat. Il est reconnaissable avec sa forme de canine pointue. De nombreux randonneurs aiment y grimper. Une fois au sommet, à 1390 mètres d'altitude, on a une vue plongeante sur les eaux turquoises du lac du Bourget. Quand il fait beau, on peut même voir le Mont Blanc. Dans des histoires à Annecy et dans sa région, c'était la légende de la dent du chat. La suite dans un prochain épisode sur Séquence.
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1: J'entends ce que les femmes pensent.
2: Oui. Vous savez, monsieur Marshall, ce genre de processus de déplacement imaginaire n'est pas vraiment de mon sort. Hein. J'ai en revanche une très bonne amie qui exerce à l'hôpital et qui s'occupe particulièrement d'hommes atteints d'andropause ou de diminution de la testostérone. Bon. Elle est fabuleuse. Je vais tout de suite lui donner un coup de fil et vous envoyer la voir.
3: Oh, pourquoi j'ai ouvert la porte? Je voulais tellement acheter cette lampe que j'ai vue sur le web.
1: Combien vous vouliez mettre?
2: Combien je voulais mettre, pourquoi?
1: La lampe sur le web.
2: Oh, je vois, bien joué. Très malin, le docteur Skolnick.
1: D'accord, vous ne me croyez pas. Alors, essayons autre chose. Alors, choisissez un chiffre, n'importe lequel.
2: D'accord, un chiffre entre 1 et...
1: Et 1 million, pourquoi pas.
2: Entre 1 et 1 million. Très bien.
1: 684 998 99 4. Alors, vous prenez une décision.
3: Oh, Ivory.
1: Oui, ça, vous pouvez le dire.
3: Je n'ai rien dit du tout.
1: Je sais, mais ça ne veut pas dire que je n'ai pas entendu.
3: Très bien, très bien. Disons que je vous crois.
1: Oui.
3: Et disons que vous entendez ce que pensent les femmes. Bien que je sois arrivée à l'âge de
4: 51 ans.
3: 47 ans.
1: Oh, mes lèvres sont scellées.
3: Putain de merde.
1: Oh,
3: pardonnez-moi.
1: Non, c'est rien.
3: C'est vraiment phénoménal. Vous entendez dans ma tête?
1: Oui.
3: Mais pourquoi voulez-vous vous débarrasser de ce merveilleux don?
1: Pour commencer, presque toutes les femmes que je connais pensent que je suis un connard.
4: C'est ce que j'ai pensé quand on s'est rencontrés.
1: Docteur, vous pourriez m'épargner un peu.
2: Monsieur Marshall, vous trouvez peut-être ça peu orthodoxe, mais ça vous gênerait beaucoup que je fume.
1: Non, je comprends pas.
2: Merci, merci infiniment. Essayons de voir le bon côté des choses, vous voulez? Vous savez, Freud est mort à 83 ans sans réponse à cette question. Qu'est-ce que veulent les femmes? Ça ne serait pas étrange et merveilleux que vous soyez le seul homme sur la Terre à pouvoir répondre enfin à cette question? Écoutez-moi, Nick, il vous est arrivé une chose extraordinaire, quasi miraculeuse, et je vous conseille d'en tirer profit. Vous savez, il n'y a pas une seule femme que je soigne qui ne souhaite pas que son mari la comprenne mieux. Si les mâles viennent de Mars et les femelles viennent de Vénus, et si vous parlez le vénusien, le monde peut vous appartenir. Je ne sais pas comment ni pourquoi ça vous est arrivé, mais il se peut que vous soyez l'homme le plus chanceux de la Terre. Imaginez les possibilités qui s'offrent à vous. Si vous savez ce que les femmes veulent, vous êtes le maître.

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1: Dans Des histoires à Annecy, nous allons nous intéresser à la légende de la Dame du Lac. Mais comme toute bonne histoire, il nous faut une conteuse. Je vous laisse donc avec Chloé Mincieux.
2: Elle était bien belle ton histoire, Tavernier. Mais, cher auditeur, voulez-vous entendre une vraie histoire? Alors rapprochez-vous. Il était une fois, il n'y a pas si longtemps que ça, vivait dans le château d'Angon une belle et jeune orpheline qui se nommait Bernoline. À l'époque, les distractions se faisaient rares, et de jour en jour, la solitude lui pesait un peu plus. Mais un beau soir, alors que la nuit venait tout juste de tomber, un jeune chevalier partit sur la route des croisades, frappa à la porte pour demander de quoi manger et se reposer. Au moment où la jeune Bernoline ouvrit la porte et que leurs regards se croisèrent, ils tombèrent éperdument amoureux l'un de l'autre, à un point tel que pendant plusieurs jours, ils ne se quittèrent pas. Mais malheureusement, après quelque temps, le travail de chevalier rattrapa l'homme et il dut partir. Pendant près de 2 mois, Bernoline n'eut pas de nouvelles de son âme sœur. Et peu à peu, elle commença à penser au pire. Mais par un beau matin, le beau et jeune chevalier revint. Dans ce manque tellement important de l'un comme de l'autre, ils décidèrent de se marier et vécurent pendant 2 ans dans l'idylle la plus totale. Mais vous vous doutez bien que l'histoire est bien trop belle pour finir comme ça. Un soir, la châtelaine sortit sur son balcon et vit briller une étoile, si forte qu'elle la désira plus que tout. Le chevalier, par amour éternel envers elle, décida de partir à la recherche de celle-ci. Pendant plus de 100 jours, il traqua à travers monts et vaux. Puis, un beau jour, le chevalier arriva près d'une mer. Il fit la rencontre d'une sirène et lui raconta son histoire. La sirène, touchée mais aussi agacée par ce dévouement, lui offrit l'astre tant désiré, mais à une seule condition. Le caprice de la belle devra lui être remis le soir même où Bernoline mourra. Ni une ni deux, le chevalier fonce au grand galop en direction du lac d'Annecy et de son épouse. Exténué, il arrive au bout du lac, proche de la tuile, à la nuit tombée, au moment où un violent orage éclate. Aveuglé et fatigué par le long voyage, il se trompe de route et part en direction de Doin, sur la rive opposée. Au moment où il s'aperçoit de son erreur, il est déjà trop tard. La seule solution, c'est de traverser le lac de bout en bout. Par chance, ce soir-là, un pêcheur venait de rentrer. Il s'arrêta et le chevalier lui expliqua son histoire, ainsi que le fardeau qui lui tomberait dessus s'il n'arrivait pas à temps au château. Le pêcheur accepta, mais à une seule condition. « Tu dois me vendre ton âme, et en échange de celle-ci, tu vivras heureux pendant 10 ans, avant que je vienne te récupérer. » À ce moment, le chevalier comprit qu'il venait de pactiser avec le diable. Le jeune homme, la boule au ventre, traversa le lac et offrit enfin l'étoile à sa bien-aimée. 10 ans passèrent, remplis d'amour et de joie. Mais quand l'heure d'honorer le diabolique contrat arriva, le chevalier partit retrouver le diable et fit transmettre son terrible fardeau à son épouse par un valet. Lorsqu'elle apprit l'histoire dans un excès de tristesse, elle se jura d'aller chercher son mari. Et par cette simple pensée, le diable se présenta à elle. Le diable lui fit alors la proposition suivante. Si elle est capable de reconnaître son mari parmi les gens qu'elle croisera tous les jours, son mari sera libéré. Sûre d'elle, Bernoline accepte. Quelques mois plus tard, Satan, victorieux, revient vers elle et lui annonce que son mari lui a été présenté plus d'une 10 fois, sous des apparences différentes. Bernoline, saisie d'une tristesse et d'une colère infinie, décide alors de se jeter depuis les hauteurs du roc de Cher, dans les eaux à pic et glacées du lac, à cet endroit. Depuis ce jour-là, il est fortement déconseillé de se baigner ici. Car la jeune Bernoline apparaît, malheureuse, dans les profondeurs, croyant toujours au retour de son mari.
1: Dans Des histoires à Annecy et dans sa région, c'était la légende de la Dame du Lac par Chloé Mincieux.
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3: Tout commença par des vacances. Arthur Hauser Jr., en première année de fac, impatient d'échapper à un brillant avenir dans les grandes plaines, convainquit son père, propriétaire du Liberty Kansas Evening Sun, de financer sa traversée transatlantique, occasion éducative de s'initier à l'entreprise familiale, en écrivant une série de récits de voyage destinés aux lecteurs locaux de Picnic, un magazine du dimanche. Au cours des 10 années suivantes, il rassembla une équipe des meilleurs journalistes expatriés de l'époque et Picnic devint The French Dispatch. Une publication hebdomadaire factuelle couvrant la politique internationale, les arts, les beaux et les moins beaux, la mode, la gastronomie, l'œnologie et les faits divers à dimension humaine issus de quartiers excentrés. Il fit venir le monde entier au Kansas. Ces journalistes occupent les rayons de toutes les bonnes bibliothèques américaines. Berenson, Sazerac, Cremens, Robert White. Le reporter connu pour être le champion absolu du nombre de bonnes phrases par minute, celui qui ne termina jamais un seul article mais qui hanta joyeusement les couloirs pendant 3 décennies, le rédacteur aveugle qui trouvait son inspiration à travers les yeux des autres, l'experte incontestée en connaissances grammaticales. Illustration de couverture signée Hermès Jones. Connu pour être aimable avec ses journalistes, Arthur Junior était moins courtois avec le reste de l'équipe du magazine.
4: Oh non, qu'est-ce que c'est que ça? Je veux une dinde, farcie et rôtie sur une table avec la garniture, les pères pèlerins et...
3: Son système de comptabilité était alambiqué, mais fonctionnel.
5: Donnez-lui 150 francs par semaine pendant les 15 ans qui viennent, soit 5 cents américains par mois, moins les frais.
3: Son principal conseil littéraire, peut-être apocryphe, était simplement celui-ci.
5: Essayez simplement de donner l'impression que vous l'avez écrit comme ça exprès.
3: Son retour à Liberty eut lieu précisément 50 ans après son départ, à l'occasion de son enterrement. À cette époque, le magazine dépassait les 500 000 abonnés dans 50 pays. Un panier d'osier rempli d'innombrables insignes, décorations et citations officielles de premier ordre est enterré à ses côtés, ainsi qu'une Andretti Ribbon Met et une ramette de papier triple couche en coton égyptien. On lui fit des obsèques dignes d'un rédacteur en chef. Dans son testament, il avait stipulé qu'immédiatement après sa mort, ouvrez les guillemets,
6: les presses seront démontées et liquéfiées, les bureaux seront vidés et vendus, les employés recevront une prime substantielle et seront libérés de leur contrat. La publication du magazine cessera de manière définitive.
3: Ainsi donc, la nécrologie du rédacteur en chef sera également celle de la publication. Tous les lecteurs abonnés seront naturellement remboursés au prorata des exemplaires non distribués. Son épitaphe reproduira verbatim l'enseigne au pochoir placée au-dessus de la porte à l'intérieur de son bureau.
7: L'article de Berenson, le chef-d'œuvre de béton.
8: 3 janotismes, 2 infinitifs divisés et 9 fautes d'orthographe dans la seule première phrase.
9: Certaines sont intentionnelles.
7: L'article de Cremens, correction d'un manifeste.
10: On avait dit 2500 mots, elle en a utilisé 14 000, plus les notes, la postface, un glossaire et 2 épilogues.
11: C'est un de ses meilleurs papiers.
7: Sazerac.
12: Impossible à vérifier, il change tous les noms et il ne parle que de Clodo, de Mac et de Drogué.
11: C'est sa faune.
7: Et pour Robert Wright?
13: Sa porte est fermée, mais j'entends les touches de sa machine.
11: Ne le bousculez pas.
7: Alors qui va-t-on sacrifier? Il y a un papier en trop, même si on imprime un numéro double, ce qu'on ne peut pas se permettre vu les circonstances.
14: Message du chef de Fab. On imprime dans 1 heure.
11: Vous êtes viré.
14: C'est vrai?
11: Ne pleurez pas dans mon bureau.
5: Réduisez le bandeau, coupez les réclames et dites au chef de fab d'acheter du papier. Parce que je ne sacrifierai personne.
3: Ces bons journalistes, ils les choyaient, ils les amadouaient, ils les protégeaient férocement.
5: Qu'en penses-tu?
2: Ce que j'en pense? Moi, je commencerai par M. Sazerac.
3: C'était eux, sa faune.

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1: Dans Des histoires à Annecy, nous allons nous intéresser à l'histoire de Mandrin. Mais comme toute bonne histoire, il nous faut une conteuse. Je vous laisse donc avec Chloé Mincieux.
2: Ah, vous êtes là. Vous venez pour une nouvelle histoire? Très bien, installez-vous. On raconte qu'au XVIIIe siècle, la Savoie n'était pas seulement une terre de montagnes et de neige. C'était aussi une terre de passage, de routes étroites, de forêts sombres et de frontières invisibles. Les voyageurs y marchaient vite, les mulets y portaient de charges lourdes, et les colporteurs connaissaient des chemins que personne n'osait emprunter la nuit. À cette époque, la vie était dure. Les gens des villages travaillaient sans relâche, mais il fallait toujours payer. Le sel, le tabac, les tissus, tout était taxé. Et ces taxes, bien souvent, n'étaient pas seulement un impôt. Elles étaient une humiliation, car ceux qui les collectaient n'étaient pas des soldats, mais des hommes de la ferme générale. Des collecteurs froids et riches, qui prenaient sans jamais se soucier de ceux qui avaient déjà si peu. Alors, sur les routes, un nom commença à circuler. Mandrin. Louis Mandrin n'était pas né bandit. Il était né dans une France où la justice semblait réservée à ceux qui avaient de l'argent. Et un jour, après avoir vu trop de familles ruinées, trop de paysans écrasés, trop de gens pleurer en silence, il décida qu'il ne subirait plus. Il prit la route, mais pas comme un fugitif, comme un homme en guerre. Mandrin s'entoura de compagnons fidèles, des hommes rapides, habitués au froid, au col, aux longues nuits. Il connaissait les chemins de Savoie, les passages entre les montagnes, les sentiers qui longeaient les torrents et disparaissaient dans les sapins. Il faisait passer des marchandises en contrebande. Du tabac, du sel, des étoffes. Puis il les revendait, moins cher, presque comme un défi lancé au collecteur. Et peu à peu, Mandrin devint plus qu'un homme. Il devint une rumeur, une menace pour les riches, et une sorte d'espoir pour les pauvres. Les collecteurs le craignaient. On disait qu'il pouvait apparaître au détour d'un chemin, au milieu du brouillard, comme si la montagne elle-même l'avait fait naître. Il attaquait les dépôts, faisait tomber les registres, humiliant ceux qui pensaient être intouchables. Puis il disparaissait, sans laisser derrière lui autre chose que des traces dans la neige. Mais aucune légende ne dure sans que le pouvoir cherche à l'éteindre. On lança des soldats sur ses traces, on paya des informateurs, on promit des récompenses, et Mandrin, de plus en plus traqué, dut fuir. On raconte que cette nuit-là, il courait à travers les montagnes savoyardes, poursuivi comme un loup. La neige tombait fort, le vent hurlait, et les arbres semblait se refermer sur lui-même. Il glissa sur une pente, tomba lourdement, se releva aussitôt. Mais lorsqu'il reprit sa course, il n'avait plus ses bottes. Ses bottes étaient restées là, dans la neige, perdues sur le chemin. Et certains disent encore aujourd'hui que ce détail n'est pas un hasard, parce que les bottes, c'était ce qui faisait de lui un homme. Mais cette nuit-là, dans la fuite, il ne restait plus que la légende. Peu de temps après, Mandrin fut capturé. On l'enchaîna, on le jugea rapidement et on le conduisit jusqu'à Valence, où l'on voulait faire de lui un exemple. On le condamna à une mort terrible, une mort faite pour briser non seulement un corps, mais aussi un symbole. Pourtant, même face à la faim, Mandrin ne baissa pas les yeux. Et c'est peut-être pour cela qu'il est resté. Car si son histoire s'est arrêtée, son nom, lui, n'a jamais cessé de voyager. Sur les routes de Savoie, dans l'école, dans les villages, on le murmure encore. Comme un souvenir, comme une ombre, comme un homme qui, quelque part, court toujours dans la neige, sans ses bottes.
1: Dans Des histoires à Annecy, c'était l'histoire de Mandrin par Chloé Mincieux.
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1: Salut James, et bienvenue. Est-ce que l'île te plaît? Ma grand-mère aussi avait une île. Rien de bien extraordinaire, on en faisait le tour à pied en une heure. Mais pour nous, c'était le paradis. Un été, on est allé la voir. Et on a découvert que les lieux étaient infestés de rats. Ils étaient venus sur un bateau de pêche et s'étaient gavés de noix de coco. Alors, comment on chasse les rats d'une île? C'est ma grand-mère qui m'a montré. On a enterré un baril de pétrole et mis un bâton sur le couvercle avec de la noix de coco comme appât. Alors les rats sont venus chercher la noix de coco et bing, bing, bing, bing, bing. Ils sont tous tombés dans le baril. Et au bout d'un mois, on a attrapé tous les rats. Mais pour en faire quoi? On jette le baril dans l'océan? On le brûle? Non, on le laisse comme ça. Les rats se mettent à crever de faim. Et au bout d'un moment, ils s'entre-dévorent. Jusqu'à ce qu'il n'en reste plus que deux, les deux rescapés. Et après, est-ce qu'on les tue? Non, on les récupère pour les remettre dans les cocotiers. Mais là, ce ne sont plus des noix de coco qu'ils mangent. Ce qu'ils veulent maintenant, c'est du rat. On a modifié leur nature. Deux rescapés. C'est ça qu'elle a fait de nous.
2: J'ai fait mes choix tout seul.
1: Ça, c'est ce que tu crois. Là, ils sont gênés.
2: Antenache. Je me trompe? Hong Kong.
1: De 86 à 97. À l'époque, j'étais son préféré. Et tu ne m'arrives pas à la cheville, comme un chance. C'est moi qui te le dis. Non, mais tu t'es vu. C'est à peine si tu tiens debout avec tes pilules et l'alcool.
2: Tu oublies mon lamentable amour de la patrie.
1: Tu t'accroches toujours à la foi que tu as en cette vieille bonne femme. Elle te ment sans arrêt, je te signale.
2: Elle ne m'a jamais menti.
1: Non?
2: Non.
1: Dis-moi quelle note tu as obtenue à ton épreuve de tir.
2: 70.
1: 40. Elle t'a dit que le psychologue t'avait déclaré apte au service?
2: Oui.
1: Non. Non. Résultat du test médical, négatif. Résultat du test physique, négatif. Résultat du test psychologique, alcoolisme et toxicomanie décelés. Et rejet pathologique de l'autorité en raison d'un traumatisme infantile non résolu. Individu déclaré inapte aux missions de terrain et suspension immédiate du service actif recommandé. Bon, si ça, c'est pas de la trahison, qu'est-ce que c'est? Elle t'a envoyé sur ma piste, sachant que tu n'es pas prêt, que tu mourras sûrement. Maman a été très vilaine. Tu as vu ce qu'elle t'a fait?
2: Au moins, elle ne m'a jamais ficelé à une chaise.
1: Elle sait pas ce qu'elle rate.
2: Tu es sûr que tu fais tout ça pour M?
1: Je fais ça pour elle. Toi et moi. On est, vois-tu, les deux rats qui restent. Soit on se bouffe l'un l'autre, soit on bouffe tous les autres. Oui, tu essaies de te rappeler ce que tu as appris à l'instruction. Ce que dit le règlement pour ce genre de situation. Toute cette activité physique, mais c'est d'un ennui. Courser des espions. Que s'était passé? Tu dois avoir les genoux en bouillie, non? L'Angleterre. L'Empire. Le MI6. Toi aussi, tu vis parmi les ruines, sans que tu t'en rendes encore compte. Ici, en tout cas, aucune vieille femme qui donne des ordres ou de petits. Bip, le gadget de ces bouffons du département Q. Si tu le voulais, tu pourrais choisir tes propres missions secrètes, comme moi, quoi. Tout ce que tu veux. Ce que tu veux. Déstabiliser une multinationale par de la manipulation d'action? Bip, facile. Bloquer les transmissions d'un satellite espion qui survole Kaboul? Exécution. Truquer une élection en Ouganda? Le tout au plus offrant.
2: Sans compter une explosion de gaz à Londres.
1: Juste un petit clic.
2: Et on a tous besoin d'un hobby.
1: C'est quoi le tien?
2: La résurrection.
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1: Eh bien, si en parlant d'amour, un petit discours et une spéciale dédicace à ma Betty. Oh, Betty, voilà un titre spécialement pour toi.

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2: Eh bien, cette semaine, mes petites oreilles, c'est Cassie Lee Musgrave, ou dit plus simplement Cassie Musgrave, qui nous accompagne. Elle est une chanteuse et compositrice américaine qui s'est fait découvrir en 2000. Et au-delà de ses divers albums, dont certains autoproduits, elle nous revient avec un tout nouveau trésor. Middle of Nowhere, avec quelques duos, dont celui-ci avec Billy String. Everybody wants to be a cowboy.

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1: Voici mes petites oreilles, on repart pour une deuxième heure, on éteint les cigarettes, on reste attaché, on roule.

chers amis, il ne me reste plus qu'à vous quitter. En effet, nous sommes au terme de ces deux heures. Il nous reste quoi? Allez, 5-6 minutes à passer ensemble. Le temps de vous souhaiter un excellent week-end, une très bonne semaine. C'était Manu en direct de sa dernière station. Sortez couverts, prenez soin de vous.

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4: Bonjour les filles, bonjour les garçons, bienvenue sur le Funk Anthology comme chaque semaine de Classic to Very Raw Records.

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Logi by DJ Vibe à l'instant, album de la semaine, Yves V. À suivre sur le meilleur du son des années 82, grosse puissance, Aaron Bloomfield, et tout de suite, Anthony Lockett, welcome!

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Il est temps pour la team de vous quitter. On se retrouve la semaine prochaine pour de nouvelles aventures Made in 81. Salut à tous!

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